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6: Non, mais ça se peut-tu comme le temps passe vite? T'es déjà rendu à mercredi, milieu de la semaine, en ce 3 juin 2026. C'est la 6h précise. Et comme le dicton le dit si bien, le 3 fait le mois. Oh yes! En tout cas, du côté température, ça va être vraiment malade. On regarde le tout dans quelques secondes. Le temps de vous rappeler que hier, c'était bien sûr la parade à Chicoutimi pour célébrer nos Saguenayens. Est-ce que tu y as été? En quelle belle victoire dans la LHJMQ pour notre équipe locale. Alors, t'as des salutations à faire demain. Spécial vœu d'anniversaire, encore commentaire. C'est toujours très, très, très plaisant d'échanger avec vous autres, soit via téléphone ou encore par le texto. Alors, voici le seul numéro à composer pour entrer en contact avec moi. 873-300-9570. Aucune gêne à y avoir. Alors, coup d'œil maintenant aux prévisions de la météo. La présence d'un merveilleux soleil avec Mercure qui va

risque d'averse avec 17 et pour samedi 70% de risque d'averse avec 21. Mais on envoie plein d'ondes positives à Dame Nature pour qu'elle change son fusil d'épaule pour avoir la première semaine complète du mois de juin sans pluie. Ce serait vraiment très plaisant. 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Alors ce matin, le mercure indique présentement 11. Voici la carte de visite dans le domaine de la musique country pour Alex Légaré, voici la vérité.

Un nom à retenir de plus en plus dans le domaine de la musique country au Québec est le pronom Alex Legarry qui a ouvert en force votre country club d'aujourd'hui avec La Vérité. Si je vous dis qu'il a travaillé avec un certain Vince Lemire pour cette chanson-là, tu vas te dire, ah oui, là je comprends, puis j'entends même la signature musicale de Vince. Je pense que ce ne sera pas leur dernière collaboration ensemble, donc un nom à retenir, Alex Legarry. Était présenté en début de semaine dans la grande métropole, la grande première du tout nouveau spectacle du magicien mais aussi illusionniste Luc Langevin, un gars hyper sympathique, nous a proposé en début de semaine, comme je vous disais, son tout nouveau spectacle, Là où l'impossible prend vie, qui nous plonge en plus dans certaines histoires personnelles. Comment il a grandi avec la magie autour de lui? Alors, les critiques sont vraiment très et très, très bonnes ce matin dans le Journal de Montréal et le Journal de Québec. Donc, il y a plusieurs dates à son agenda à venir pour les prochaines semaines et les prochains mois partout, partout à travers le Québec. Donc, pour tout savoir, allez faire une visite via son site internet, leluclangevin.com. Donc, pour voir bien sûr son plus récent spectacle, Là où l'impossible prend vie, mettant en vedette l'illusionniste aussi et magicien Luc Langevin. Un bon petit succès souvenir maintenant dans cette super séquence qui met en vedette un Ben du Bas-Saint-Laurent. Voici Appalaches 47 avec Demain arrive enfin.

Une petite touche de musique acadienne qui nous rend davantage de bonne humeur en ce milieu de semaine avec Frank Williams, avec Maudit Je T'aime. Et en parlant toujours de Frank, ben je sais pas si vous vous êtes procuré le plus récent album d'un autre chanteur acadien, Laurie Leblanc, qui a été lancé à la fin du mois d'avril et qui est présentement en vente sur toutes les bonnes plateformes. Parce que depuis un certain temps, ben il a sorti un nouvel extrait de cet album-là, Laurie Leblanc, collaboration avec entre autres Frank Williams et aussi Andy Bastarache. Alors tout un trio assez incroyable. Alors je vous en dis pas plus, allez porter attention là-dessus, bien sûr, sur les plateformes de vente ou de musique numérique. Le trio d'Acadiens assez incroyable réunit Laurie Leblanc, Frank Williams et aussi Andy Bastarache. En parlant toujours de musique acadienne, en voici une autre belle dose de musique acadienne dans votre Country Club avec les gars du Nord.

formation Atemi avec un autre round et nous sommes bien sûr votre radio préférée qui vous offre que le meilleur de la musique et toute l'information comme ça jusqu'à 9h. Et par la suite, on va commencer entre 9h et midi la première portion de Hit Country au travail en te proposant entre 9 et 10 une heure de musique sans pub. Bon ben tiens, je vous propose maintenant une auteure, compositrice, interprète originaire des îles de la Madeleine, maintenant établie dans la ville de Québec depuis plus de 10 ans et au courant des dernières années, elle étudie entre autres pour devenir enseignante au primaire. Elle va faire une excellente enseignante. Elle nous chante « Toune des régions ». Voici Ariane Nadeau.

0: quelques minutes de 6h30, ça valait la peine. C'est le titre de la plus récente chanson de Phil G. Smith qui vient de conclure la première demi-heure de votre réveil de ce mercredi matin. On avait ça remis de beaux honneurs à deux grands auteurs et compositeurs de la musique country américaine qui, ont vraiment des idées dans leur tête assez incroyables pour, bien sûr, écrire et composer des méga hits de vos artistes préférés que vous entendez à pas mal ici même à Hit Country, comme par exemple « I Had Some Help » ou encore « I'm Not Okay » ou encore « Body Like a Back Road » ou « Mama's Broken Heart ». Alors, qui a écrit et composé ces méga hits des dernières années dans le domaine de la musique country américaine? Mais c'est entre autres Ashley Garley et aussi Shane McNally. Alors, on leur remet un bel hommage au courant des derniers jours aux États-Unis pour leur dire « Hey, merci beaucoup de votre grande contribution à la musique country américaine parce que vous en avez des idées dans la tête. C'est assez incroyable pour écrire et composer des méga hits comme ça. Donc, c'est loin d'être terminé pour eux parce qu'encore une fois, ils collaborent avec beaucoup d'artistes dans le domaine de la musique country. Donc, ce matin, on lève notre chapeau de cowboy à ces deux grands auteurs, compositeurs, Ashley Garley et Shane McNally. On va s'informer, on va se jaser à détail de la météo. Et au détour, le fils à Paul, Dan Darèche, ouvre le bal avec I Love You.
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7: Bon mercredi, ici Louis-Philippe Arnoirel. Le représentant américain au commerce a annoncé que l'administration Trump proposait d'imposer des droits de douane de 10 % ou plus à des dizaines de partenaires commerciaux majeurs. Le rapport publié ce matin par le bureau du représentant américain au commerce indique que le Canada, le Mexique, Taïwan et le Royaume-Uni seraient inclus. Ces pays sont visés pour ne pas avoir, selon des allégations, appliqué une interdiction d'importer des produits issus du travail forcé. Des droits de douane supplémentaires de 12,5 % seraient imposés à la Chine, au Japon, à l'Inde, à la Corée du Sud, au Brésil et à la Suisse. Ils n'entreraient pas en vigueur immédiatement. Ils sont soumis à une consultation publique et à un examen. Par ailleurs, le ministre responsable du commerce entre le Canada et les États-Unis, Dominique Leblanc, affirme avoir eu une rencontre constructive avec son homologue américain à Washington. Cette rencontre s'est tenue hier au lendemain de l'envol d'une lettre aux États-Unis et au Mexique dans laquelle il recommandait de renouveler l'accord commercial continental pour une durée de 16 ans. Le ministre Leblanc a indiqué avoir présenté des propositions concrètes au représentant américain au commerce, Jameson Greer. Le premier ministre Mark Carney est venu à Longueuil hier pour livrer une valise remplie de milliards de dollars à son homologue québécoise Christine Fréchette. La somme de 10 milliards de dollars livrée sur 10 ans par Ottawa sera destinée entièrement à des projets d'infrastructure. Ce financement était attendu depuis longtemps, le Québec étant la seule province qui ne s'était toujours pas entendue avec Ottawa pour l'obtention de sa part des différents fonds fédéraux. Et les menaces visant les députés de l'Assemblée nationale sont en hausse. La sécurité a traité 668 dossiers en 2025-2026 par rapport à 498 l'année précédente, une augmentation de 34 % selon des données révélées hier par la présidente de l'Assemblée, Nathalie Roy. C'est ce qui complète vos actualités Arsenal Média. Passez une bonne journée sur nos ondes.
8: Météo. On aura droit à la présence du soleil pour aujourd'hui avec 28, un ciel dégagé attendu pour ce soir et cette nuit avec 11. Demain, alternance de soleil et de nuages avec 30. Et un ciel nuageux pour ce vendredi, maximum de 19.
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Tantôt entre midi et 13h, le lunch 100% Québec animé par Jeff Routier. Dans ce show-là également, bien, on vous propose à compter de midi à 45 le top 3 franco, donc les trois tunes qui auront été les plus demandées par vous, tripeux, tripeuses de bonne musique country, depuis 6h. Donc on compile le tout jusqu'à midi 45. Alors textez-moi encore, appelez-moi. 100 000 à l'heure, voici maintenant David Tremblay en succès souvenir dans ton réveil qu'on appelle le Country Club.

0: Richard.
1: Toujours un bonheur de vous proposer heure après heure chez nous avec le meilleur de la musique country à la fréquence 105.5. David Tremblay qui a chanté 100 000 à l'heure et en passant, on est ensemble jusqu'à midi. Toi qui aimes courir les aubaines, également qui aimes courir les ventes de garage, écoute bien ça. Alors ce samedi 6 juin, à compter de 9h, vous avez rendez-vous à l'édifice municipal du lac Kinogami pour bien sûr une importante vente de garage pour la FADOC. 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Alors une belle invitation de Hit Country à 105.5. Bon, à mercredi matin, on prévoit une très très belle journée côté température. On en profite également parce que ça pourrait se gâter au courant du prochain week-end. On va s'en parler des prévisions de la météo sur le coup de 7h. Mais pour l'instant, voici Zach Checo avec Benjamin qui nous chante Good Time.

rejoindre l'animateur en studio par texto 873-300-9570. 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

Elle effectue un beau retour sur la scène musicale country francophone l'automne dernier. Depuis déjà quelques jours, elle a lancé une autre nouvelle chanson, cette fois-ci qui bouge encore plus que celle-ci. Oh, prometteur, prometteur. Alors, c'est Gabrielle Goulet qui a chanté « Danse avec moi ». Puis là, tu te dis, en tant que fans de hit country, tu te dis « Hey, on va-tu l'entendre prochainement, la toune qui bouge de Gabrielle? » Ben, faut que ça passe maintenant par un comité d'écoute pour entendre les futurs hits que vous allez entendre au cours des prochaines semaines, ici même à Hit Country. Alors, ça a maintenant changé depuis un certain temps, avec bien sûr la présentation d'un comité d'écoute qui choisit la sélection musicale de votre radio préférée. Sèche tes pleurs, voici maintenant Laurence Saint-Martin. Passe un bon mercredi.

0: classique des années 90, popularisé par l'auteur, compositeur, interprète Daniel Bélanger, revisité en version en country par cette chanteuse de la relève, elle a pour nom Laurence Saint-Martin, qui vient de conclure la portion à 6 à 7 de ton réveil avec ce classique « Sèche tes pleurs ». Le footballeur David Beckham va avoir son étoile sur le célèbre Walk of Fame d'Hollywood Boulevard lors d'une cérémonie qui sera organisée quand? Ben le 12 juin prochain, en pleine Coupe du Monde en Amérique du Nord. C'est ce qu'annonçait la Chambre de commerce d'Hollywood hier en conférence de presse. Un bel honneur grandement mérité pour bien sûr notre cher footballeur préféré. En plus, beau porte-parole de plusieurs marques de sous-vêtements pour hommes. Ouais, il y a un corps de feu. Alors, bravo pour ce bel honneur et grandement mérité pour le joueur David Beckham qui va avoir bien sûr son étoile sur le Hollywood Walk of Fame. Wow, wow, wow. On le mérite grandement, notre cher David Beckham. Presque déjà 7 heures et quelques messages et au détour, bulletin complet d'informations.
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10: Bon mercredi, ici Louis-Philippe Arnoirel. Le représentant américain au commerce a annoncé que l'administration Trump proposait d'imposer des droits de douane de 10% ou plus à des dizaines de partenaires commerciaux majeurs. Le rapport publié ce matin par le bureau du représentant américain au commerce indique que le Canada, le Mexique, Taïwan et le Royaume-Uni seraient inclus. Ces pays sont visés pour ne pas avoir, selon des allégations, appliqué une interdiction d'importer des produits issus du travail forcé. Des droits de douane supplémentaires de 12,5% seraient imposés à la Chine, au Japon, à l'Inde, à la Corée du Sud, au Brésil et à la Suisse. Ils n'entreraient pas en vigueur immédiatement. Ils sont soumis à une consultation publique et à un examen. Par ailleurs, le ministre responsable du commerce entre le Canada et les États-Unis, Dominique Leblanc, affirme avoir eu une rencontre constructive avec son homologue américain à Washington. Cette rencontre s'est tenue hier au lendemain de l'envol d'une lettre aux États-Unis et au Mexique dans laquelle il recommandait de renouveler l'accord commercial continental pour une durée de 16 ans. Le ministre Leblanc a indiqué avoir présenté des propositions concrètes au représentant américain au commerce, Jameson Greer. Le premier ministre Mark Carney est venu à Longueuil hier pour livrer une valise remplie de milliards de dollars à son homologue québécoise Christine Fréchette. La somme de 10 milliards de dollars livrée sur 10 ans par Ottawa sera destinée entièrement à des projets d'infrastructure. Ce financement était attendu depuis longtemps, le Québec étant la seule province qui ne s'était toujours pas entendue avec Ottawa pour l'obtention de sa part des différents fonds fédéraux. Et les menaces visant les députés de l'Assemblée nationale sont en hausse. La sécurité a traité 668 dossiers en 2025-2026 par rapport à 498 l'année précédente, une augmentation de 34% selon des données révélées hier par la présidente de l'Assemblée, Nathalie Roy. C'est ce qui complète vos actualités Arsenal Média. Passez une bonne journée sur nos ondes.
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0: Alors, je vous souhaite un excellent mercredi matin grâce à la seule radio à 100% country du coup.

Se coupe cette année, mais ça va se faire demain à compter de 20h. Salutations, demandes spéciales, vœux d'anniversaire ou encore commentaires. Toujours très, très, très plaisant d'échanger avec vous autres, soit via SMS ou encore via téléphone. Voici le seul numéro que tu dois composer, 873-300-9570. Aucune gêne à y avoir. Alors, météo maintenant pour la baie et les alentours, la présence d'un merveilleux soleil avec un maximum de 28. On prévoit un ciel dégagé pour ce soir et cette nuit avec 11. Demain, alternance de soleil de nuages avec 30. Et pour vendredi, un ciel nuageux avec 19. Et si je vois, mettons, la première portion du prochain week-end, on prévoit 60% de risque d'averse avec 20. Mais là, on met un bémol là-dessus. C'est des prévisions à long terme. Alors, ça a bien le temps de changer d'ici ce temps-là. 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Alors, ce matin, le mercure indique présentement 10. Celui qui commence en force, mes amis, la 7e heure, va faire un détour par la place Belle de Laval le 24 septembre prochain. Les billets pour sa présence sur scène sont présentement en vente sur le evenco.ca. Une chanteuse plus récente, Born to Die, voici maintenant Chabazet.

Quel rythme entraînant pour commencer en force la septième heure avec, bien sûr, Chabosé qui, comme je le disais, en présentation de chansons, bien, à compter de ce vendredi, il va nous proposer une toute nouvelle chanson qui va figurer sur un nouvel album qui sera lancé à compter du 31 juillet prochain. Alors, je veux souhaiter un bon mercredi matin à Kim Boulanger, Paul Deschamps, Éric Bergeron aussi, à Sylvain Daou qui m'ont texté au 873-300-95-70. Elle sera de passage vendredi soir à Princeville. Voici sa radio. Fort.

Cette chanson sera disponible à compter de ce vendredi sur toutes les bonnes plateformes. Alexandre Junior Meunier qui a chanté comme dans le temps. Il n'a pas manqué, bien, à compter de 9h, je te propose pour la première portion de Hit Country au travail, une heure de musique sans pub. Eh bien, le 15 mai dernier, il avait bien sûr quitté son poste après 15 ans d'animation à la célèbre émission Le Tricheur, en parlant du célèbre animateur québécois Guy Jodoin. Et là, tu te posais la question suivante, à savoir, ben là, qu'est-ce qu'il allait faire côté projet dans le domaine du showbiz au Québec? Et bien voilà, le tout a été annoncé au courant des dernières heures. Je peux t'annoncer que Guy Jodoin va changer de poste de télé. Il a quitté TVA pour se rendre maintenant à la chaîne Nouveau pour animer la toute nouvelle télé-réalité humoristique qui a pour nom Rocamboulesque. Donc, tu dis, c'est quoi ce Rocamboulesque? Ce sont deux trios rivaux de personnalités publiques qui vont s'affronter dans des courses vraiment très, très, très absurdes. Bien sûr, à l'intérieur de boules géantes de 4 mètres de diamètre. Oh oui, les fameuses grosses boules, comme un genre de le hamster humain dans la boule en question. Alors, c'est un concept néerlandais qui sera bien sûr adapté ici au Québec, qui sera proposé à compter de cet automne à la chaîne Nouveau pour la toute nouvelle télé-réalité humoristique animée par Guy Jodoin en parlant de rocamboulesque. Oh, c'est prometteur, c'est prometteur. Voici maintenant Cole Swindle à Hit Country. Bon mercredi.

Russell Dickerson qui a chanté Happen to Me, et avant d'être bien connu dans le domaine de la musique country américaine dans son jeune âge, lorsqu'il était au secondaire, il faisait partie de la fanfare locale. Oh, fait assez surprenant. On vit plein d'émotions musicales à saveur country bien branchées à l'une ou l'autre de nos quatre fréquences, ou encore tu nous écoutes également via notre site internet lehitcountry.com, ou encore les différentes applications qui existent, ou encore via ton haut-parleur intelligent. On fait un petit voyage dans le temps, mesdames et messieurs, avec le beau soleil qu'on connaît présentement. It's 5 o'clock somewhere. Voici Alan Jackson et Jamie Buffett.

0: Et notre super séquence est complétée dans votre mercredi matin sous le soleil avec Morgan Wallen avec sa bombe 20 cigarettes. Et je vous jase maintenant de Riley Green. C'est pas les projets qui manquent dans sa tête en tant que chanteur country. Il y a vraiment la cote et en plus il va partir en tournée à travers les États-Unis à compter du mois de septembre avec plusieurs artistes qui vont assumer sa première partie. Peut-être un passage, sait-on jamais. Je dis ça comme ça, là. À Montréal, encore à Québec pour l'automne ou encore à l'hiver 2027. Ce serait bien plaisant de le voir performer ici au Québec, mais aussi il souhaite aussi un jour devenir papa. Oh, puis là tu dis, ah ouais, a-t-il un amour caché dans sa poche arrière? Riley Green, peut-être, c'est ce qu'il a annoncé sur les réseaux sociaux, qu'il souhaite devenir père. On sait qu'il est oncle de deux neveux, qu'il adore bien sûr une très très belle relation avec eux également. Aussi, il adore être propriétaire de ses chiens, il adore les chiens. Donc voilà, il se contente de l'amour qu'il donne à ses, bien sûr, ses animaux et aussi à ses deux neveux. Donc peut-être un jour qu'il sera papa, mais je pense que oui. Il nous cache bien des affaires depuis un certain temps, Riley Green. Alors ça reste bien sûr à confirmer. Peut-être la révélation, peut-être au courant de l'été, d'un amour qu'il nous cache depuis un certain temps. Hey, c'est moi qui lance l'idée ce matin, là. C'est moi qui pars la machine à rumeurs au Québec. On s'informe, on se jase, détails de la météo et au détour un artiste qui sera de passage le 27 août prochain au Festival Country Lobinière. Chase Beckham vous attend.
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7: Bon mercredi, ici Louis-Philippe Arnoy-Harel. Le représentant américain au commerce a annoncé que l'administration Trump proposait d'imposer des droits de douane de 10% ou plus à des dizaines de partenaires commerciaux majeurs. Le rapport publié ce matin par le bureau du représentant américain au commerce indique que le Canada, le Mexique, Taïwan et le Royaume-Uni seraient inclus. Ces pays sont visés pour ne pas avoir, selon des allégations, appliquer une interdiction d'importer des produits issus du travail forcé. Des droits de douane supplémentaires de 12,5% seraient imposés à la Chine, au Japon, à l'Inde, à la Corée du Sud, au Brésil et à la Suisse. Ils n'entreraient pas en vigueur immédiatement. Ils sont soumis à une consultation publique et à un examen. Par ailleurs, le ministre responsable du commerce entre le Canada et les États-Unis, Dominique Leblanc, affirme avoir eu une rencontre constructive avec son homologue américain à Washington. Cette rencontre s'est tenue hier au lendemain de l'envol d'une lettre aux États-Unis et au Mexique dans laquelle il recommandait de renouveler l'accord commercial continental pour une durée de 16 ans. Le ministre Leblanc a indiqué avoir présenté des propositions concrètes au représentant américain au commerce, Jameson Greer. Le premier ministre Mark Carney est venu à Longueuil hier pour livrer une valise remplie de milliards de dollars à son homologue québécoise Christine Fréchette. La somme de 10 milliards de dollars livrée sur 10 ans par Ottawa sera destinée entièrement à des projets d'infrastructure. Ce financement était attendu depuis longtemps, le Québec étant la seule province qui ne s'était toujours pas entendue avec Ottawa pour l'obtention de sa part des différents fonds fédéraux. Et les menaces visant les députés de l'Assemblée nationale sont en hausse. La sécurité a traité 668 dossiers en 2025-2026 par rapport à 498 l'année précédente, une augmentation de 34% selon des données révélées hier par la présidente de l'Assemblée, Nathalie Roy. C'est ce qui complète vos actualités Arsenal Média. Passez une bonne journée sur nos ondes.
0: Météo. Du soleil pour aujourd'hui avec un maximum de 28 et ciel dégagé attendu pour ce soir et cette nuit avec 11. Demain, alternance de soleil de nuages avec 30 et l'arrivée d'un ciel nuageux pour ce vendredi, maximum de 19.
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0: Tantôt à compter de 15h, Sylvain Caron vous convie à la présentation du top 3 anglophone pour la deuxième portion de Hit Country au travail. Alors, c'est un rendez-vous à ne pas manquer. Alors, il nous a proposé à vendredi un tout nouveau EP de luxe. Voici la scène paix avec Philippe Tremblay.
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Que c'est bon ça, à Hit Country, à 105.5. Philippe Tremblay qui a chanté à La Sainte-Paix, comme je disais, en présentation de chansons. Donc, depuis vendredi, c'est présentement en vente sur toutes les bonnes plateformes, son EP édition de luxe. Alors, encourageons les artistes de chez nous. Toi qui aimes la pêche, t'as rendez-vous, eh bien, ce samedi à la fête de la pêche au parc Nazaire-Girard pour la grande fête familiale auquel la pêche sera en vedette. Alors, au programme, atelier sur les leurres, le lancer à la mouche, le montage de mouches, les nœuds de pêche, les bonnes pratiques en nature, aussi pêche libre aux abords de la rivière du Moulin, dîner hot dog gratuit et popcorn et aussi tirage de plusieurs prix de présence. Donc, ça se passe au parc Nazaire-Girard. Alors, pour la fête de la pêche présentée entre 9h et 14h, alors une belle invitation de Hit Country 105.5. Avez-vous été célébré hier dans les rues de Saguenay, bien sûr, le grand défilé de la LHGMQ qui mettait en vedette nos Saguenay. Hein, c'était vraiment une ambiance assez incroyable hier à Chicoutimi. Hein, ça faisait 35 ans qu'on n'avait pas vécu ça chez nous. Donc, belle parade hier du côté de Chicoutimi pour célébrer, bien sûr, nos Saguenayens. Voici Don't Tell Me avec Jason Aldean maintenant.

Panier jusqu'à midi, jusqu'à l'arrivée de Jeff Woodsy entre midi et 13h pour le lunch 100% Québec. Salutations à vous autres qui êtes présentement déjà en mode travail. La journée sera belle avec la présence d'un merveilleux soleil en plus. T'es présentement sur la route, la prudence est de mise, ou encore t'es présentement en mode congé parce que toi, tu sépares la semaine en deux. Lorsque tu fais des semaines de 4 jours, quelle bonne idée que tu as eue. On complète la 7e heure avec Gab Forêt.

0: Quelle chanson assez incroyable avec Gab Forêt avec sa plus récente Appel manqué. Je vous rappelle qu'il a lancé un deuxième album au mois de mai qui est présentement en vente sur toutes les bonnes plateformes. Est-ce que toi, tu as déjà regardé l'émission québécoise Le Maître du jeu qui remporte un important succès à la chaîne Nouveau animée par Louis Morissette et Antoine Vézina? Ben voilà qu'on va bien sûr produire cet été une version Le Maître du jeu version junior qui sera présentée toujours à l'antenne de Nouveau en décembre prochain. Pour l'occasion, ben on va changer d'animation. On garde quand même le Antoine Vézina, mais on enlève Louis Morissette pour mettre en place un gars qui est bien apprécié des jeunes en parlant d'un certain Patrice Bélanger. Et pour l'occasion, bien, qui seront les vedettes, les jeunes qui seront en vedette à l'émission Le Maître du jeu? Entre autres, la fille de Pierre Hébert aussi, la fille à Patricia Paquin et Louis à François Marcotte également aussi. Certains enfants qu'on a pu voir dans certaines publicités du lait, entre autres Simone Bellemare-Ledoux, également Mila Chamoine, Elliot Duprat, Kiara Godin, Tom Gaudier et aussi Elliot Perron. Donc, on va vous proposer 8 épisodes de 60 minutes à la chaîne Nouveau en décembre. Puis, bien sûr, l'émission spéciale version junior, Le Maître du jeu, qui sera tourné cet été du côté de Montréal. Donc, ça risque d'être vraiment très et très, très drôle. Hein? Le Maître du jeu, version junior, avec entre autres comme animateur pour cette édition-là, Patrice Bélanger. Ça risque d'être pas mal populaire en période due à temps des fêtes. On s'informe dans un instant. Bon mercredi.
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3: Bon mercredi, ici Louis-Philippe Arnoir-Arel. Le représentant américain au commerce a annoncé que l'administration Trump proposait d'imposer des droits de douane de 10% ou plus à des dizaines de partenaires commerciaux majeurs. Le rapport publié ce matin par le bureau du représentant américain au commerce indique que le Canada, le Mexique, Taïwan et le Royaume-Uni seraient inclus. Ces pays sont visés pour ne pas avoir, selon des allégations, appliqué une interdiction d'importer des produits issus du travail forcé. Des droits de douane supplémentaires de 12,5% seraient imposés à la Chine, au Japon, à l'Inde, à la Corée du Sud, au Brésil et à la Suisse. Ils n'entreraient pas en vigueur immédiatement. Ils sont soumis à une consultation publique et à un examen. Par ailleurs, le ministre responsable du commerce entre le Canada et les États-Unis, Dominique Leblanc, affirme avoir eu une rencontre constructive avec son homologue américain à Washington. Cette rencontre s'est tenue hier au lendemain de l'envol d'une lettre aux États-Unis et au Mexique dans laquelle il recommandait de renouveler l'accord commercial continental pour une durée de 16 ans. Le ministre Leblanc a indiqué avoir présenté des propositions concrètes au représentant américain au commerce, Jameson Greer. Le premier ministre Mark Carney est venu à Longueuil hier pour livrer une valise remplie de milliards de dollars à son homologue québécoise Christine Fréchette. La somme de 10 milliards de dollars livrée sur 10 ans par Ottawa sera destinée entièrement à des projets d'infrastructure. Ce financement était attendu depuis longtemps, le Québec étant la seule province qui ne s'était toujours pas entendue avec Ottawa pour l'obtention de sa part des différents fonds fédéraux. Et les menaces visant les députés de l'Assemblée nationale sont en hausse. La sécurité a traité 668 dossiers en 2025-2026 par rapport à 498 l'année précédente. Une augmentation de 34% selon des données révélées hier par la présidente de l'Assemblée, Nathalie Roy. C'est ce qui complète vos actualités Arsenal Média. Passez une bonne journée sur nos ondes.
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décevant dans cette série finale de la Coupe Stanley parce qu'ils ont vaincu les Hurricanes de la Caroline hier par la marque de 5-4. Et la prochaine rencontre entre les deux équipes, ça va se faire eh bien demain à compter de 20h. Également, bien, je profite de l'occasion pour vous saluer, toi qui es présentement à bord de ton vélo, à prendre ta bonne dose de country, avec en plus la présence d'un merveilleux soleil. Merci beaucoup d'avoir choisi le 105.5. Salutations, demandes spéciales, vœux d'anniversaire ou encore commentaires, comment faire pour entrer en contact avec moi. Voici le seul numéro à composer, texto encore au téléphone, 873-300-9570. Il n'y a pas de gêne à y avoir, toujours bien plaisant d'échanger avec vous autres. Donc, météo maintenant pour la baie et les alentours, la présence d'un merveilleux soleil avec 28 et ciel dégagé pour ce soir et cette nuit avec 11. Demain, une autre belle journée qui nous attend avec alternance soleil-nuages avec 30. L'arrivée d'un ciel nuageux pour vendredi avec 19. Et là, ça pourrait se gâter pour samedi. D'après les prévisions d'Environnement Canada, donc on prévoit 60% de risque d'averse pour samedi avec 20, mais partez pas en peur avec ça, là. C'est des prévisions à long terme. Alors, ça a bien le temps de changer d'ici ce temps-là. 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Alors, ce matin, le mercure indique présentement 11. Il va faire deux arrêts au Québec au courant des prochains mois. Il prend un premier passage à Lasso au mois d'août et un deuxième passage à Saint-Tite au Festival Western en septembre. Il nous chante « World Change Me ». Voici Max McNow.

Alors, toi qui es présentement à bord de ta voiture, encore à bord de ta moto, merci beaucoup d'avoir choisi le meilleur des réveils pour nous, le Country Club. Et aujourd'hui, eh bien, en ce 3 juin 2026, je souhaite une belle journée d'anniversaire à Catherine Massé, à Sylvie Fafard aussi, à Pierre Barry, auquel c'est leur anniversaire aujourd'hui. Alors, profitez-en, mes chers amis, pour vous laisser gâter. Voici un bon rythme dansant avec Blake Shelton et Post Malone.

Il y a un gros week-end en perspective côté présence dans des festivals country. Une première performance attendue vendredi soir en banlieue de Montréal avec la chanteuse Trudy. Et le lendemain, un passage à la 24e édition du Festival du Cheval de Princeville, collaboration de Hit Country. Alors Vince Lemire est qu'à chanter à la bonne place. Vous savez que dans quelques jours, la semaine prochaine, Kate Urban va nous proposer un tout nouvel album qui va bien sûr comprendre plusieurs reprises à sa manière assez surprenante. Merci de venant de sa part, également en parlant d'un autre artiste qui va faire également un album de reprise. C'est le cas, entre autres, du chanteur canadien Johnny Reid. Tu dis, ah, il va pas revenir sur la sélecte Johnny Reid. Ben oui, avec un tout nouvel album qui reprend à sa manière les classiques des années 50-60 à la manière country. Et je vais vous faire entendre un extrait de sa future chanson qui va lancer prochainement dans les radios. Under the Bald Wall, tu dis, ah, ouais, à la manière country. Ça donne des frissons. Voici un extrait de la toute nouvelle reprise de Johnny Reid.

de souvenirs. Hein? Ce classique Under the Boardwalk, la manière country par celui qui effectue un beau retour en parlant du chanteur canadien Johnny Reed. Y a-t-il une voix assez incroyable qui nous vient nous chercher là, à quelque part dans notre cœur de tripeux et tripeuses de bonne musique country. Voici maintenant Be Her avec la talentueuse Ella Langley.

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1: On l'attend avec impatience. Son prochain album qui sera lancé à compter du mois d'octobre. Il y a plusieurs dates à son agenda côté présence dans plusieurs festivals country à travers le Québec. On l'adore et on l'adore tellement, Matt Lang, avec She Stole My Truck. Un autre bon rythme dansant dans votre mercredi matin sous soleil avec Will Cloutier et Zach Jacob.

0: Ça nous donne tellement le goût de danser en ce mercredi matin avec, bien sûr, la présence d'un merveilleux soleil. Will Cloutier qui a chanté avec Zach Checo où on dansait autrefois. Eh bien là, depuis déjà quelques heures, ça fait énormément jaser sur le web. Je ne sais pas si vous êtes abonné aux réseaux sociaux du groupe américain Florida Georgia Line. Tu dis oui, mais qu'est-ce qui se passe? Au juste, on sait que ils avaient quand même pris une pause, les deux comparses, pour faire maintenant une carrière solo. Ben là, hey. Il y a 18 heures, le groupe a fait une mise à jour de sa page Facebook en changeant le logo du groupe Florida Georgia Line. Et là, la machine, la rumeur est maintenant partie en disant que, oh, un possible retour prochainement, c'est ce qui avait été annoncé également par un des comparses, Brian Kelly, récemment, qui a dit, on va revenir ensemble le temps de quelques concerts à notre grand bonheur. Donc, on est tellement énervé. Moi-même, je suis énervé de voir ça, qu'il y a une mise à jour du logo de Florida Georgia Line. Il reste juste à attendre maintenant une nouvelle chanson de leur part. On attend ça avec impatience. On est énervé. OK. On va se saisir les idées. On va s'informer. On va se jaser prévision de la météo. Puis en parlant justement de Florida, pourquoi pas entendre leur méga hit Crew. C'est ce que je vous offre au détour de ces quelques messages. Restez bien branchés.
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4: Bon mercredi, ici Louis-Philippe Arnoirel. Le représentant américain au commerce a annoncé que l'administration Trump proposait d'imposer des droits de douane de 10% ou plus à des dizaines de partenaires commerciaux majeurs. Le rapport publié ce matin par le Bureau du représentant américain au commerce indique que le Canada, le Mexique, Taïwan et le Royaume-Uni seraient inclus. Ces pays sont visés pour ne pas avoir, selon des allégations, appliqué une interdiction d'importer des produits issus du travail forcé. Des droits de douane supplémentaires de 12,5% seraient imposés à la Chine, au Japon, à l'Inde, à la Corée du Sud, au Brésil et à la Suisse. Ils n'entreraient pas en vigueur immédiatement. Ils sont soumis à une consultation publique et à un examen. Par ailleurs, le ministre responsable du commerce entre le Canada et les États-Unis, Dominique Leblanc, affirme avoir eu une rencontre constructive avec son homologue américain à Washington. Cette rencontre s'est tenue hier au lendemain de l'envol d'une lettre aux États-Unis et au Mexique dans laquelle il recommandait de renouveler l'accord commercial continental pour une durée de 16 ans. Le ministre Leblanc a indiqué avoir présenté des propositions concrètes au représentant américain au commerce Jameson Greer. Le premier ministre Mark Carney est venu à Longueuil hier pour livrer une valise remplie de milliards de dollars à son homologue québécoise Christine Fréchette. La somme de 10 milliards de dollars livrée sur 10 ans par Ottawa sera destinée entièrement à des projets d'infrastructure. Ce financement était attendu depuis longtemps, le Québec étant la seule province qui ne s'était toujours pas entendue avec Ottawa pour l'obtention de sa part des différents fonds fédéraux. Et les menaces visant les députés de l'Assemblée nationale sont en hausse. La sécurité a traité 668 dossiers en 2025-2026 par rapport à 498 l'année précédente, une augmentation de 34% selon des données révélées hier par la présidente de l'Assemblée, Nathalie Roy. C'est ce qui complète vos actualités Arsenal Média. Passez une bonne journée sur nos ondes.
0: Météo. Du soleil pour aujourd'hui, mercredi avec 28 et ciel dégagé pour ce soir et cette nuit avec 11. Demain, alternance de soleil de nuages avec 30 et l'arrivée d'un ciel nuageux attendu pour vendredi, maximum de 19.
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Saint-Félix de Valois qui mélange le folk, le country, le bluegrass et le rap, ça donne l'artiste qu'il est, Arpin Lépine. Tu dis, c'est quoi ce nom-là, Arpin Lépine? C'est sûrement pas son vrai nom. Ben non, on sait pas. Il garde vraiment le tout secret. Alors, il a chanté Arpin. Saint-Félix, dans votre country club, voici Jordan Davis.

Il va faire un détour par la 11e édition du Festival Country Lobinière. Performance attendue de sa part le vendredi 28 août prochain sur la grande scène. Celui qui porte fièrement la barbe, comme c'est la grande tendance chez les hommes. Jordan Davis avec Turn This Truck Around. Salutations à vous tous et toutes qui êtes derrière un gros volant à bord de votre camion à sillonner les routes du Québec en prenant en plus votre belle dose de country. Alors, tantôt, je t'ai parlé de Riley Green qui souhaite vraiment devenir père pour les prochaines années. C'est ce qu'on lui souhaite, mais également aussi, on revient sur cette fameuse relation amoureuse possible, je dis bien possible, entre Meghan Mulroney et Riley Green. Certains vont dire, hein, il me semble que je les vois pas ensemble. Ben oui, hein, lui, il est bien fier hein, de son corps, de sa personnalité. Également aussi, c'est un porte-parole de marque de boxeur pour hommes. Et également, bien, Meghan Mulroney, elle est très jolie. Elle adore tout ce qui brille. Elle adore le rose également. On sait qu'on les avait vus l'été passé ensemble sur le bord de la plage. Alors, la machine à rumeurs était partie à ce moment-là. On a démenti la rumeur en disant, ben non, on est seulement que des bons amis. On a pris des petites vacances ensemble. Ben oui, me semble. Et là, semble-t-il qu'ils ont écrit une chanson ensemble, mais qu'ils ne veulent rien encore dévoiler. C'est la rumeur qui circule présentement sur le web. Donc, ça reste bien sûr à confirmer. Peut-être, je dis bien peut-être, qu'on va apprendre ça bientôt, qu'ils sont maintenant en couple. Meghan Mulroney avec Riley Green, c'est une rumeur qui circule. Qu'on part pas en peur avec ça, c'est de des potins dans le domaine du showbiz. Et ça en passe des affaires dans le showbiz, un peu comme l'affaire de Sébastien Delorme et sa conjointe de 24 ans plus jeune que lui. Là. Ça aussi, ça fait jaser sur le web. C'est capoté. Ça nous appartient pas ce qui se passe avec eux autres dans leur relation amoureuse. Voici JF Posé avec « Puisqu'il faut ».

On l'a découvert ici à Hit Country avec son premier hit et Si demain n'existait pas. Alors c'est Declat qui vient de chanter sa plus récente Dans le chèque. Et en parlant justement de Declat, si vous avez prévu de faire un détour par la 58e édition des festivités Western de Saint-Victor, il sera en performance lors du premier week-end, du premier samedi sur la scène 100% francophone, scène 100% gratuite qu'on appelle La Forge. Alors avis à tous les fans pour faire la découverte de Declat. Pour nous conduire déjà à la conclusion de votre Country Club de ce mercredi, quoi de mieux que d'entendre du Andy Thériault?

0: Et à tantôt, à 8h30, je te parlais entre autres d'un possible retour avec Florida, Georgia Line. Et là, ben, on a mis en place, en plein cœur du centre-ville de Nashville, un panneau lumineux auquel on invite les gens à texter le numéro à suivant, 615-819-5007, 615-819-5007, pour peut-être avoir de l'information sur ce qui s'en vient prochainement pour un possible retour de Florida, Georgia Line. Ils ont-tu le sens du marketing et pas à peu près pour nous titiller, pour nous mettre vraiment en haleine face à leur possible retour prochainement pour le Ben américain. Alors moi, je vais texter tantôt là, pour savoir qu'est-ce qui se passe avec eux autres. Hey, déjà rendu à la conclusion du Country Club, mais merci beaucoup d'avoir été là. On commence It Country au travail, au détour.
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0: Danny Côteau, contrôle musical de Hit Country, ça pour les trois prochaines heures. Salutations, vous autres qui êtes présentement en mode travail, vous êtes présentement sur la route à bord de votre moto même ou encore de votre vélo. Merci beaucoup de nous faire confiance ou encore vous êtes en mode relaxation à la maison en plein de savourer le moment présent, prenant votre belle dose de country. Tellement content de vous savoir là. Puis en plus, ben, je vous réserve d'ici 10 heures une heure de musique sans pub au courant de laquelle dans quelques instants, je vais vous faire chanter avec NGK, avec collaboration avec Jelly Roll qui vont chanter Lonely Road. Mais pour l'instant, voici un Ben qui aura la chance de clôturer l'édition numéro 5 de l'Asso à Montréal, présenté au Parc Jean-Drapeau les 15 et 16 août prochain. Ça s'en vient vite, ça, les 15 et 16 août prochain. Voici Mumford & Sons qui chante avec Chris Stapleton, leur bande de l'heure. Voici Here.
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même le mois passé en résidence permanente au Caesars Palace de Las Vegas. Et là, la demande est sans cesse grandissante pour qu'ils reviennent, bien sûr, sur la grande scène du Caesars Palace en décembre prochain. Est-ce qu'il va céder à la tentation? Oh, ça, c'est la grande question. Blake Shelton qui a chanté Stay Country Hard Are Trying Woman, place à Kane Brown.

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Elle a sorti le vendredi 15 mai dernier une toute nouvelle chanson à saveur pop, country dance. C'est vraiment assez surprenant. Merci d'avoir porté attention à tout ça. Chris Koo. Alors, c'est Miranda Lambert qui est en vedette dans cette super séquence. Voici Morgan avec Post Malone.

Il y a toujours de belles histoires à nous raconter, et chanson après chanson. C'est un chanteur de Lotbinière et Guillaume Frenette qui a chanté Main dans la main. On vous offre avec grand bonheur la plus grande variété musicale avec le style musical le plus in présentant sur la planète, qui est la musique country. Différente, en voici une belle également de son répertoire avec Sandrine Hébert.

à compter du 31 juillet prochain, qui va nous proposer un tout nouvel album, un quatrième pour lui également aussi un passage au Québec à la Place Belle de Laval. Performance attendue le 24 septembre. Les billets sont présentement en vente sur le evenco.ca. Alors, c'est Chabosé qui a chanté. Voici Lainey Wilson.

L'émotion était au rendez-vous avec cette belle chanson avec Jelly Roll. Turns, les prochains artistes en vedette dans 3600 secondes de country, vont se produire eh bien vendredi soir à 20h30 à la 24e édition du Festival du Cheval de Princeville, collaboration de Hit Country. Voici les deux frères.

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3: Bon mercredi, ici Louis-Philippe Arnoirel. Le représentant américain au commerce a annoncé que l'administration Trump proposait d'imposer des droits de douane de 10 % ou plus à des dizaines de partenaires commerciaux majeurs. Le rapport publié ce matin par le bureau du représentant américain au commerce indique que le Canada, le Mexique, Taïwan et le Royaume-Uni seraient inclus. Ces pays sont visés pour ne pas avoir, selon des allégations, appliqué une interdiction d'importer des produits issus du travail forcé. Des droits de douane supplémentaires de 12,5 % seraient imposés à la Chine, au Japon, à l'Inde, à la Corée du Sud, au Brésil et à la Suisse. Ils n'entreraient pas en vigueur immédiatement. Ils sont soumis à une consultation publique et à un examen. Par ailleurs, le ministre responsable du commerce entre le Canada et les États-Unis, Dominique Leblanc, affirme avoir eu une rencontre constructive avec son homologue américain à Washington. Cette rencontre s'est tenue hier au lendemain de l'envol d'une lettre aux États-Unis et au Mexique dans laquelle il recommandait de renouveler l'accord commercial continental pour une durée de 16 ans. Le ministre Leblanc a indiqué avoir présenté des propositions concrètes au représentant américain au commerce, Jameson Greer. Le premier ministre Mark Carney est venu à Longueuil hier pour livrer une valise remplie de milliards de dollars à son homologue québécoise Christine Fréchette. La somme de 10 milliards de dollars livrée sur 10 ans par Ottawa sera destinée entièrement à des projets d'infrastructure. Ce financement était attendu depuis longtemps, le Québec étant la seule province qui ne s'était toujours pas entendue avec Ottawa pour l'obtention de sa part des différents fonds fédéraux. Et les menaces visant les députés de l'Assemblée nationale sont en hausse. La sécurité a traité 668 dossiers en 2025-2026 par rapport à 498 l'année précédente, une augmentation de 34 % selon des données révélées hier par la présidente de l'Assemblée, Nathalie Roy. C'est ce qui complète vos actualités Arsenal Média. Passez une bonne journée sur nos ondes.
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7: En ce mercredi 3 juin, comme le dicton le dit si bien, le 3 fait le mois, bien certains artistes, également certains auditeurs, auditrices de Hit Country auxquels c'est leur anniversaire. Ben oui, alors bonne fête au chanteur country Dominique Godin. Aussi bonne fête à un autre chanteur country bien connu au centre du Québec, René Paradis. Bonne fête également à une fidèle auditrice de Hit Country, Mireille Gagné. Aussi bonne fête également à Sylvie Fauché, auquel c'est leur anniversaire aujourd'hui. Alors bonne fête, mes chers amis, et profitez-en pour vous laisser gâter. Ah ben là, dans quelques instants, t'auras la chance d'entendre la bombe de l'heure de Tucker Wetmore. C'est complètement malade, une durée de 2 minutes, flush, comme on les aime, les hits, court, bref et précis. Donc, je te réserve Brunette, mais pour l'instant, on commence tout en douceur la 10e heure avec la présence d'un merveilleux soleil tout au Québec. Drinking Problems, voici Medline.

Vedette dans cette super séquence qui a mis en vedette le Gaspésien Éric Dion avec les Matins Fragiles. Et cette belle chanson, en passant, se retrouve sur son premier album qui a été lancé à la fin février. Voici maintenant un gars du nord du Québec qui a pour nom Maxime Bronsard qui nous chante la petite Maison Jaune.

Dans le cadre de la série finale de la LNH opposant les Golden Knights de Vegas face aux Hurricanes de la Caroline. Alors, les deux équipes étaient bien sûr en action hier soir. Les Golden Knights ont pris les devants, donc ils ont bien sûr vaincu les Hurricanes hier par la marque de 5-4. Et c'est quand la prochaine rencontre entre ces deux équipes, ça va se faire demain soir à compter de 20h. Et toi, c'est quoi ton équipe favorite entre les Golden Knights ou encore les Hurricanes? Ah, les paris sont maintenant ouverts à savoir qui va mettre la main prochainement dans quelques jours sur la Coupe Stanley édition 2026. Voici The Fall avec le grand K des Johnson. 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

Alors, c'est Zach et Chico et Benjamin qui ont chanté Good Time. C'est vrai qu'on passe toujours du bon temps ensemble. J'ai l'immense bonheur de me retrouver derrière le micro et la console de Hit Country. 7 jours sur 7 pour triper ensemble en écoutant du bon country. En voici une belle nouveauté dans cette super séquence. Caleb Rains, I Don't Bleed Quiet.

0: un tournant davantage beaucoup plus rock maintenant dans sa musicalité que lui va à ravir ce tout nouveau style musical qu'a mis en vedette Megan Nebel avec Roméo. Et prochaine présence sur une scène pour un festival, ben, ça va se faire le 27 juin, alors qu'il va se produire à Sainte-Catherine de la Jacques-Cartier. Alors, avis à tous les fans. Une autre super séquence déjà de compléter à quelques minutes de 18h30. Je vous rappelle qu'on est ensemble jusqu'à midi. On se jase des prévisions de la météo. Les nouvelles sont bonnes à venir d'ici vendredi. On commence de belle façon la prochaine séquence avec Carl Swindle. Restez là.
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0: Météo. Notre mercredi se passe avec du soleil avec 28 et ciel dégagé pour ce soir et cette nuit avec 11. Demain, alternance de soleil de nuages avec 30 et l'arrivée d'un ciel nuageux attendu pour vendredi, max de 19.
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Ça commence officiellement demain, ça sera en place. C'est comme ça jusqu'à ce dimanche à Princeville, 24e édition du Festival du Cheval. Rejetons un coup d'œil maintenant aux artistes qui seront en performance durant ces 4 jours, entre autres. Eh bien, demain soir, on commence le tout avec Ariane Simard, la sensation pop de leur stat, c'est également classe moyenne. Le vendredi, Mage, Sarah Dufour, deux frères, Max Hook et Gueule de Bois. Et le samedi soir, la présence de Vince Lemire, Joël Vogue, le groupe de Nashville, Restless Road et DJ Clean Cut. Et le dimanche, pour la journée, 100% gratuite et Hit & Country est fier de présenter le spectacle de Guylaine Tanguay pour la programmation grand complet, festivalducheval.com. 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

pour aller voir performer aussi à compter du mois de juillet prochain à la 47e édition des festivités western de Saint-Victor, Bud Acton, avec Dans le bois. Savourons le moment présent en écoutant du bon country dans votre mercredi avant-midi à l'écoute de Hit the Country au travail. Voici Sarah Dufour.

0: Je vous en ai parlé ce matin, un possible retour prochainement sur scène d'un groupe marquant de la musique country américaine, le groupe Florida Georgia Line, parce qu'ils ont mis, bien sûr, une mise à jour de leur page Facebook au courant des dernières heures. Et boum, ça s'est vraiment enflammé. Également aussi, on a mis en place, en plein cœur du centre-ville de Nashville, un panneau lumineux auquel on invite les fans à texter pour peut-être en savoir davantage. J'ai pas eu encore de réponse suite à mon texto que j'ai envoyé tantôt, à savoir, ben, qu'est-ce qui se passe avec eux autres? Et peut-être qu'ils vont faire une présence surprise en fin de semaine au CMA Fest, sait-on jamais. Alors, je suis le dossier pour vous autres pour un retour prochainement, d'après moi, que oui, du groupe américain Florida Georgia Line. On s'informe et on commence en force de très, très belle façon en plus. Oui, la 11e heure avec Beautiful Thing, le hit de Megan Maroney.
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2: Bon mercredi, ici Louis-Philippe Arnoirel. Le représentant américain au commerce a annoncé que l'administration Trump proposait d'imposer des droits de douane de 10 % ou plus à des dizaines de partenaires commerciaux majeurs. Le rapport publié ce matin par le bureau du représentant américain au commerce indique que le Canada, le Mexique, Taïwan et le Royaume-Uni seraient inclus. Ces pays sont visés pour ne pas avoir, selon des allégations, appliqué une interdiction d'importer des produits issus du travail forcé. Des droits de douane supplémentaires de 12,5 % seraient imposés à la Chine, au Japon, à l'Inde, à la Corée du Sud, au Brésil et à la Suisse. Ils n'entreraient pas en vigueur immédiatement. Ils sont soumis à une consultation publique et à un examen. Par ailleurs, le ministre responsable du commerce entre le Canada et les États-Unis, Dominique Leblanc, affirme avoir eu une rencontre constructive avec son homologue américain à Washington. Cette rencontre s'est tenue hier au lendemain de l'envol d'une lettre aux États-Unis et au Mexique dans laquelle il recommandait de renouveler l'accord commercial continental pour une durée de 16 ans. Le ministre Leblanc a indiqué avoir présenté des propositions concrètes au représentant américain au commerce, Jameson Greer. Le premier ministre Mark Carney est venu à Longueuil hier pour livrer une valise remplie de milliards de dollars à son homologue québécoise Christine Fréchette. La somme de 10 milliards de dollars livrée sur 10 ans par Ottawa sera destinée entièrement à des projets d'infrastructure. Ce financement était attendu depuis longtemps, le Québec étant la seule province qui ne s'était toujours pas entendue avec Ottawa pour l'obtention de sa part des différents fonds fédéraux. Et les menaces visant les députés de l'Assemblée nationale sont en hausse. La sécurité a traité 668 dossiers en 2025-2026 par rapport à 498 l'année précédente. Une augmentation de 34 % selon des données révélées hier par la présidente de l'Assemblée, Nathalie Roy. C'est ce qui complète vos actualités Arsenal Média. Passez une bonne journée sur nos ondes.
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Incroyable. Donc, il y avait vraiment une ambiance de fête hier après-midi du côté de Chicoutimi. Voici maintenant Morgan Wallen avec sa méga bombe de l'heure. Voici Twan et Cigarettes. 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

toujours en bonheur de vous offrir heure après heure que le meilleur de la musique country, Phil et J. Smith, qui était en vedette avec Ça valait la peine. Hier après-midi, on a célébré en grand les grands gagnants de la saison 2025-2026 de la LHJMQ, bien sûr avec le grand défilé dans plein cœur du centre-ville de Chicoutimi pour bien sûr célébrer les Saguenayens de Chicoutimi. Ben oui, qu'on met la main sur la coupe. 35 ans plus tard, c'était à

0: Leclerc et Morneau qui viennent de chanter Mon vieux bazo et toi qui adore la plume et la musicalité de Phil Leclerc, bien récemment, il a sorti sur toutes les bonnes plateformes une toute nouvelle chanson, collaboration avec un rappeur québécois, tu dis, hein? Phil Leclerc avec un rappeur, ben oui, il chante avec Sir Pathétique, c'est tellement accrocheur, tu dis, oh, est-ce qu'on va entendre ça prochainement à la radio? Ben, faut que ça passe par le comité d'écoute, mais d'après moi, ça devrait passer, on va mettre un petit peu de pression sur le comité d'écoute pour bien sûr entendre prochainement la nouvelle chanson de Phil Leclerc avec Sir Pathétique. Voici un beau duo, Fred Dionne avec Zach Chico.
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0: Oh, que c'est bon et que c'est bon. C'est un gars qu'on a fait sa découverte récemment lors de son passage à l'émission La Voix, David Paradis, avec Sans Lendemain également. Mais on peut entendre depuis un certain temps ici même à Hit the Country, sa plus récente. On va se jaser prévision de la météo parce que, quand même, les nouvelles sont bonnes. D'ici vendredi, ça pourrait se gâter pour samedi, mais moi, je mets tout en bémol là-dessus. C'est des prévisions à long terme, alors ça a bien le temps de changer d'ici samedi. On reste positif et positive. Alors, au détour, côté musical, la grosse bombe de l'heure de Matt Lang chez Stole My Truck. Restez bien branchés.
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0: Le mercure va atteindre aujourd'hui à 28 avec du soleil. Ciel dégagé pour ce soir et cette nuit avec 11. Demain, une autre belle journée qui nous attend avec alternance soleil nuages avec 30. Et un ciel nuageux qui sera là avec nous autres vendredi avec 19.
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Après avoir dansé avec la talentueuse Andy Theriault, qui nous prépare aussi un premier album 100% franco pour cet automne, mais pourquoi pas se mêler un petit peu les idées davantage? Voici Gab Forêt avec On aimait

Cette chanson se retrouve sur son premier album en carrière. Elle en a sorti un deuxième. Tu dis, ben voyons donc, c'est quand c'est sorti ça, Danny? Mais c'est sorti le vendredi 15 mai dernier. Et c'est présentement en vente sur toutes les bonnes plateformes. Donc, Gab Forêt qui a chanté On aimait. Elle était en plein cœur d'une super séquence. On commence à voir le ventre qui gargouille. Ben, tout à fait normal. On est à une quinzaine de minutes de l'heure du lunch. À une quinzaine de minutes également du lunch 100% Québec animé par Jeff Routier. Les deux frères s'amènent dans un instant avec Nirvana. Mais si je te dis le nom suivant, Ken Brown, tu dis « Oh oui, il y en a tellement des hits derrière la cravate. » Voici sa bombe de l'heure, Woman. 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

la chanson-titre de son troisième album, Léa Jarry, qui a chanté Euphorène. Et récemment, elle a sorti également un autre extrait de son troisième album, Mariée en jeans, histoire vécue par ses parents. Assez surprenant, merci. Donc voilà pour les fans de Léa Jarry. On s'en va vers le lunch 100% Québec. Quoi de mieux que d'entendre du lendemain de veille avec un tour à la maison?

0: 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Avez-vous faim? Parce que moi, j'ai faim, mais c'est pas terminé côté musical de chez nous, parce que dans quelques instants, c'est le lunch 100% Québec en PM. It Country au travail par sur version PM avec Sylvain Caron. Et votre début de soirée, ça se passe pour les gens du Saguenay, de la Beauce et du centre du Québec avec Paul. Et pour les gens de Mégantic, ça se passe avec Manon Bisson. Alors, soyez-y tout au long des prochaines heures. Mon nom est Danny Côté. Bonne heure de lunch. On se retrouve demain dès 6h. Salut!
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3: Bon mercredi, ici Louis-Philippe Arnoy-Harel. Le représentant américain au commerce a annoncé que l'administration Trump proposait d'imposer des droits de douane de 10 % ou plus à des dizaines de partenaires commerciaux majeurs. Le rapport publié ce matin par le bureau du représentant américain au commerce indique que le Canada, le Mexique, Taïwan et le Royaume-Uni seraient inclus. Ces pays sont visés pour ne pas avoir, selon des allégations, appliqué une interdiction d'importer des produits issus du travail forcé. Des droits de douane supplémentaires de 12,5 % seraient imposés à la Chine, au Japon, à l'Inde, à la Corée du Sud, au Brésil et à la Suisse. Ils n'entreraient pas en vigueur immédiatement. Ils sont soumis à une consultation publique et à un examen. Par ailleurs, le ministre responsable du commerce entre le Canada et les États-Unis, Dominique Leblanc, affirme avoir eu une rencontre constructive avec son homologue américain à Washington. Cette rencontre s'est tenue hier au lendemain de l'envol d'une lettre aux États-Unis et au Mexique dans laquelle il recommandait de renouveler l'accord commercial continental pour une durée de 16 ans. Le ministre Leblanc a indiqué avoir présenté des propositions concrètes au représentant américain au commerce, Jameson Greer. Le premier ministre Mark Carney est venu à Longueuil hier pour livrer une valise remplie de milliards de dollars à son homologue québécoise Christine Fréchette. La somme de 10 milliards de dollars livrée sur 10 ans par Ottawa sera destinée entièrement à des projets d'infrastructure. Ce financement était attendu depuis longtemps, le Québec étant la seule province qui ne s'était toujours pas entendue avec Ottawa pour l'obtention de sa part des différents fonds fédéraux. Et les menaces visant les députés de l'Assemblée nationale sont en hausse. La sécurité a traité 668 dossiers en 2025-2026 par rapport à 498 l'année précédente. Une augmentation de 34 % selon des données révélées hier par la présidente de l'Assemblée, Nathalie Roy. C'est ce qui complète vos actualités Arsenal Média. Passez une bonne journée sur nos ondes.
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2: Salut, bon mercredi 3 juin. Bienvenue sur l'heure du lunch 100% Québec avec Jeff dans ta radio. Évidemment, on va s'offrir des classiques du monde musical, mais surtout des artistes qu'on va retrouver dans de nombreux festivals cet été partout au Québec. On aura la musique, entre autres, de Mick Bourgoin dans les prochaines minutes, mais aussi, on aura les Veillard au bord du feu, une nouvelle formation musicale qui connaît passablement de succès. David Pinault sera là aussi. Lui, il est partout au Québec, c'est bien vrai. Tout comme Lendemain de veille que je vous offre à l'instant avec la chanson Madeleine pour le lunch 100% Québec sur ta radio préférée. En tout cas, je l'espère. 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Bon midi.

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1: Oui, 100% Québec, c'est aussi 100% musique francophone qu'on vous offre pendant ce beau 60 minutes consacré au lunch 100% Québec. Mais parfois, on dévie un tout petit peu. On vous fait entendre des groupes et des formations acadiennes comme Beaumont qu'on vient de s'offrir. La prochaine, elle est signée David Pinault. Bon midi.
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0: pour les Golden Knights de Vegas sur les Hurricanes de la Caroline, ce qui fait que Vegas prend les devants 1-0 dans la finale de la Coupe cette année. Puis ce soir à 20h30, premier match de la finale de la NBA au basketball entre les Knicks de New York et les Spurs de San Antonio. Faudra pas manquer ça.
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1: Oui, à tous les jours, à presque à pareille heure, on vous présente le top 3, c'est-à-dire les chansons qui tournent le plus, mais qui sont toujours en demande par vous autres, les auditeurs. En numéro 3, on va retrouver à la bonne place avec Vince Lemire. Lui qui est en spectacle tout le week-end, ça commence du côté de Repentigny, il y aura Princeville, il y aura Havre-Saint-Pierre, Sept-Îles, Passe-Pébiac, bref, il sera un peu partout au Québec, il sera même du côté de Saint-Victor-en-Beauce en juillet prochain. Il est troisième à la bonne place, Vince Lemire. Numéro 2, on retrouve le collectif de musiciens, d'auteurs, compositeurs, interprètes, classe moyenne avec Au fond des bois. Donc, c'est parti pour le top 3 pour aujourd'hui, mercredi, le 3 juin, sur ta radio et country.
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1: Ouais, le top 3, donc, est détenu par Vince Lemire à la bonne place, qui est en troisième position. Numéro 2, classe moyenne avec Au fond des bois. Et celui qui occupe la première place aujourd'hui, il est agent correctionnel de formation. Ouais, ouais, mais il aimait tellement la musique qu'il a délaissé sa profession principale pour, entre autres, remporter le prix Félix de l'album Country de l'année en 2023. C'est vraiment quelqu'un qui connaît énormément de succès. D'ailleurs, il va partir sur la route dans de nombreux festivals. Alors, pour aujourd'hui, top 1 de ce top 3, on retrouve Francis de Grandpré qui a repris une chanson de Kevin Parent, Father on the Go, que voici maintenant pour le lunch 100% Québec sur ta radio et Country.
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1: Hey, c'est là-dessus que ça se termine pour moi. J'espère que ça vous a plu. Je vous donne rendez-vous demain, jeudi, pour une autre présentation du lunch 100% Québec. Et à côté météo, on dit toujours que le 3 fait le mois. Bien, assurément, on aura un beau mois de juin. J'espère que vous serez en mesure d'en profiter. On se retrouve demain midi pour une autre balade, j'allais dire. Ben oui, à travers le lunch 100% Québec. Je vous laisse avec Rien que toi puis moi, avec Philippe Tremblay, sur ta radio, Hit Country. Salut, à demain.

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4: Bienvenue à bord du 105.5 en cette magnifique journée du mercredi dans la région. D'ailleurs, le fait qu'on a ce maximum très intéressant à 28 degrés pour aujourd'hui, même ce soir, on dépasse largement les normales de saison. Sylvain Caron qui est avec vous pour cette belle séquence musicale country qui débute et qui va comme ça se poursuivre jusqu'au 17 heures avant le retour à la maison. Avez-vous participé aux festivités hier entourant les Sacs de Chicoutimi? On va y revenir tantôt. Hein? Quelle magnifique journée, quelle belle fête. Et c'était l'heure du bilan de saison, on s'en doute, voire même très positif pour ce qui est de la formation de nos Sacs de Chicoutimi pour le hockey junior. Maintenant, c'est Hardy qui s'occupe de la musique pour ouvrir le tour cet après-midi. On va revenir avec d'autres points d'actualité. Il va s'en dire. Parler de jeux vidéo aussi un petit peu. Le sport, retour sur ce premier match de la série finale de la Coupe Stanley. Et comme promis, mais là, voici Hardy en musique.

Jackson Hardy pour la musique sur votre radio Head Country en ce mercredi après-midi, alors que lui prépare et finalise son quatrième album studio en carrière, album concept The Outlaw, Cherry Lee and Other Western Tales, qui sera disponible le 31 juillet prochain. C'est Chabouzi en musique.

0: du monde de soccer, eh bien, il y en a un qui connaît très bien le sport en question et surtout, c'était une grande étoile du sport professionnel. Il s'est démarqué par la suite dans d'autres domaines. Et le footballeur David Beckham, justement, va avoir son étoile sur le célèbre Walk of Fame d'Hollywood Boulevard dans une cérémonie qui sera organisée le 12 juin en pleine Coupe du Monde. Un petit coup de marketing à travers tout ça. C'est ce qu'a annoncé la Chambre de commerce d'Hollywood. Donc, honneur bien mérité pour David Beckham avec Sonny Burrows pour la portion musicale dans quelques instants.
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Ça fait suite à mon sujet tantôt du Hollywood Boulevard avec de Hollywood à Rouyn-Noranda pour Cindy Bédard. À surveiller au cours des prochains instants. Triste nouvelle dans le domaine artistique aux États-Unis. On va pouvoir y revenir au cours des prochains instants avec le bonheur de faire des feux. Hein? Bon, avec prudence, bien sûr, avec la belle saison qui s'est installée autour du feu. Chanson de classe moyenne.

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0: On va parler de Peebo Bryson. Vous vous souvenez de celui qui a prêté sa voix à fait duo avec Céline Dion sur la chanson Beauty and the Beast, La Belle et la Bête, l'auteur de plusieurs chansons pour les studios Disney. Il est décédé malheureusement hier à l'âge de 75 ans. L'artiste de R&B qui est décédé, entouré de sa famille, quelques jours après avoir subi un accident vasculaire cérébral, selon plusieurs médias américains. Donc, c'est une lourde perte pour ce qui est de l'industrie musicale pour Peebo Bryson, décédé à l'âge de 75 ans. On a pour vous les détails de la météo dans quelques instants. Et l'excellent Course Window.
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0: Météo. Alors pour ce soir, on a un ciel dégagé avec un minimum à 11 degrés et pour la journée de demain jeudi, ben c'est pas si mal, pas du tout. Soleil en matinée, quelques nuages par la suite en après-midi, 30 comme maximum, vous avez bien compris.
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Pour exister, qui est actuellement disponible sur les différentes plateformes, on va certainement vous faire entendre ça sous peu pour la belle Tania Martin qu'on vient d'entendre en musique. On laisse place à Gab Forêt, puis un peu de sport en profil.

Hey, premier match de la finale de la Coupe Stanley qui finalement a fait pas mal plus de buts que prévu. Initialement, 5 à 4 victoires des Golden Knights de Las Vegas qui possèdent une attaque bien balancée. Bon, on peut s'apercevoir que c'est une attaque aussi supérieure aux Canadiens de Montréal, quoique les Kings ont fait quelques erreurs défensives à travers tout ça. Mais c'était un match un peu plus offensif à la faveur des Golden Knights de Las Vegas qui mènent la série finale. Une partie à zéro au prochain match. Demain soir, on va surveiller ça. 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
3: Et ça débute avec du Cody Johnson pour ce top 3 anglophone. Trois gros hits à vous à proposer. Low Combs s'amène dans quelques instants. Ella Langley fait partie du trio. Ça va être solide.

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1: Preuve tangible que le cinéma québécois est toujours aussi solide de ses productions. Il y en a un qui connaît un succès 6 ans après sa sortie sur une plateforme et on pourra en reparler au cours des prochains instants. Olivier Lamontagne vient faire un tour et on a aussi du Sarah Dufour à vous proposer au cours des prochains instants. En vous souhaitant un bon mercredi après-midi sur la source du country.
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Et près de 6 ans après sa sortie en salle, le film québécois Suspect numéro 1 qui connaît un regain de popularité aux États-Unis parce que le film, réalisé par Daniel Robbie, qui a travaillé sur Louis Cyr également, s'est hissé dans le top 10 des films et des séries les plus populaires de la plateforme Paramount+. Ça, c'est aux côtés de Top Gun Maverick et Jack Reacher. Donc, c'est pour vous dire, hein? Donc, le film québécois qui a réussi l'exploit sans bénéficier de campagnes de promotion additionnelles et sans faire du bon cinéma chez nous. 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

En thème et en musique, et celui qui est à venir est dans une forme exceptionnelle depuis quelques temps. Méconnaissable, en perte de poids, toujours aussi actif. Gis Mongeon en musique.

0: un peu plus tôt cette semaine, je vous parlais de Taylor Swift et de sa chanson qui va faire partie de la bande sonore du film Toy Story 5, I Know It, I Know You. Et cette chanson-là va ramener Taylor Swift à ses premières amours, à la musique country. Ben oui, puisqu'on on a voulu faire un lien avec une des personnages, justement, de Jessie à l'intérieur du film. Donc, je vous rappelle que la chanson est disponible après-demain sur les différentes plateformes et sur le film qui verra le jour en salle dès le 19 juin prochain.
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0: Météo. Alors ce soir, cette nuit, c'est dégagé avec un minimum à 11 degrés. Demain, la journée la plus chaude de la semaine avec un maximum à 30 degrés. Du soleil en matinée, quelques nuages par la suite en après-midi. Et pour vendredi, nuageux, maximum à 19 degrés à la Baie-au-Sacré.
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toujours le fun de savoir des activités qui sont à venir chez nous, de l'actualité. Ben, j'aurai ça pour vous au cours des prochaines, après avoir dansé sur la musique d'Andy Thériault. On a David Tremblay et sa chanson « Minuit moins quart » sur la source du country.

0: Quelle belle fête hier pour nos Saxs de Chicoutimi, alors qu'on avait plus de 2000 partisans qui ont acclamé les joueurs lors du défilé qui était organisé sur la rue Racine à Chicoutimi. Et on a profité de l'occasion aussi pour dresser le bilan de l'organisation, plus que positif. Deuxième meilleure assistance totale de son histoire en attirant près de 158 500 spectateurs lors de la saison et des séries. Donc, on va travailler fort pour conserver justement ces gros succès l'an prochain pour les Sax.
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Sans moyenne pour la musique, celui qui semble vouloir travailler sur du nouveau matériel. On a vu des images en studio tout récemment. Ce sera à surveiller, mais il sera aussi du 11 au 14 juin parmi les invités du rodéo à Dyer's Cliff. Donc, Frank Bynes, on vous fait entendre en musique.

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Bon, plus le temps avance, plus on a des petites informations additionnelles ou à tout le moins des rumeurs qui s'intensifient concernant certains jeux vidéo. Évidemment, le jeu le plus attendu de 2026, Grand Theft Auto, on a d'autres rumeurs sur son prix. À voir et à vous jaser un peu plus tard. Talker Whitmore en musique.

promeneur, le grand patron de Take-Two, qui, derrière le jeu Grand Theft Auto, mentionne, lui, dans une entrevue tout récemment, que, on pense pas que malgré le prix suggéré pour le jeu, qui n'est pas encore officiel, soit dit en passant, là, on parle pour plusieurs spécialistes d'un coût de 80 US. Ça donne quand même 110 canadiens pour ce jeu. Ça pourrait même influencer les autres jeux du genre à sortir. Disponible le 19 novembre prochain. Très attendu sur PlayStation 5 et Xbox Series. On verra pour son prix final. 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

Toujours en demande du look, Brian, c'est le cas pour Caroline Simoneau, pour le secteur de Drummondville, qui voulait entendre cette chanson-là dans le centre du Québec et partout au Québec. 873-300-9570. Allez-y de vos demandes spéciales. Avec éphéméride de cette journée du 3 juin, qu'est-ce qui a marqué l'histoire de la musique country? Ça s'en vient dans quelques instants avec Lex Rose en musique.

0: Dans l'histoire de la musique country à travers le temps, on fait un saut jusqu'en 1996 alors que George Strait lançait Carried Away, deuxième single de son album Blue Clear Sky, qui allait devenir son 30e succès au classement country américain. Il faut dire que c'est toute une carrière, hein? On a le quatrième album de Tim McGraw, Everywhere, qui était lancé en 1997. Et Miranda Lambert sortait son cinquième album studio, Platinum, c'était en 2014. C'est un album acclamé par la critique et ça lui a valu d'ailleurs un Grammy Award pour le meilleur album country.
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0: Météo. Une belle soirée pour les activités extérieures. C'est un minimum à 11 degrés. C'est un ciel dégagé. Demain, on a une portion plus ensoleillée en matinée. Quelques nuages en après-midi. Surtout, ce qui est à retenir, c'est le maximum à 30 degrés. Et nuages vendredi pour un maximum à 19.
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0: Avant de poursuivre avec l'actualité dans le monde de la musique country, elle va nous faire soigner la patte avec son souvenir. I'm gonna get you good, Shania Twain.
1: Let's go.

même si on n'a pas de date officielle de sortie pour son prochain album, ça va se faire en 2026, ça c'est sûr et certain. On n'a pas de titre non plus pour son prochain album. Bien de certitude, si on se fie au succès de sa chanson qui fera partie de l'album, gros succès qu'il a écrit pour sa femme, Kim Brown, avec la chanson Woman qu'on va vous faire entendre dans quelques instants. Et puis, on va soigner la patte avec les Fils du Diable et la danse du lendemain de veille tout de suite après sur Hit Country. Sylvain Caron qui est avec vous jusqu'au retour à la maison aux alentours des 17. 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

0: Alors, on va vous proposer notre retour à la maison au cours des prochains instants. Manquez pas ça avec Paul Chapman pour l'ensemble du réseau et Manon Bisson pour le secteur des lacs mégantiques. Donc, pas le temps de s'ennuyer. Demain, on est encore ensemble à compter de 14h. Faut pas oublier que vendredi, on est ensemble aussi en après-midi, puis on va lancer la fin de semaine ensemble. Et ça promet énormément, alors qu'on va pouvoir s'amuser avec votre radio Head Country. Bon retour à la maison. Toujours dans la plus grande des prudences. Ce soir, c'est assez spécial. Hein? Il y a pas de hockey. Oui, pour les amateurs des Blue Jays. Bon, il y a le match des Blue Jays. On n'a pas eu le temps d'en parler tantôt. Qui affrontent les Braves d'Atlanta pour le deuxième match de leur série ce soir. Avis aux intéressés. C'est présenté à la télévision sportive. Mais pour le reste, on va attendre à demain soir pour le match numéro 2 de la série finale de la Coupe Stanley. Et entre-temps, c'est la belle gang du retour à la maison avec un bon souper en perspective puis de la sapre et bonne musique pour vous autres. À demain, tout le monde!
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6: On est prudent sur les routes et on est prudent, nous, avec la musique, parce que c'est 100% country. Fait que si tu vas voir ton artiste que t'aimes, Moustache Rodeo s'en vient. Megan Moreni, ça s'est demandé pour Carole. Et Chabouzi ouvre le bal dans quelques instants. Bon appétit. Quand on dit prudence sur les routes, c'est vraiment important parce qu'on vous aime vivant. 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

0: Charles s'en vient. Horan Ringling sur Hit Country. Dans ton retour à la maison, direction ouais, pour le souper. Et en même temps, prudence, encore une fois, question de vous le rappeler. Tu sais, prends ton temps et écoute la musique. Horan Ringling s'en vient. Laurence Saint-Martin, Zach Chico et Benjamin. Tout ça sur la station Hit Country.
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0: C'est ce qu'on vous propose sur Hit Country. Et aujourd'hui, on va surveiller... hier, belle victoire en passant de Vegas contre la Caroline. Victoire de 5-4. Mène 1-0 Vegas. Prochain match, va là jeudi, le 4 juin. Vegas se retrouve toujours en Caroline. Et le match est présenté d'ailleurs à compter de 20h. Ouais. Canadiens de Montréal, non? Sont au golf.
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0: Ça a été demandé, ça, pour Frédéric et Julie qui sont sur la route présentement. C'est Ella Langley avec Morgan Whelan. Ça tourne pour vous autres, les amoureux. Et quand on dit que les amoureux sont seuls au monde, on va vous dire de quoi? Ils sont vraiment en amour, toutes les deux? Maestro.

Tout le monde aime, mais dans le monde country, je pense qu'il prend sa place. Il est là et c'était vraiment bon encore une fois. À la bonne place, comme on dit. OK, c'était le titre de la pièce aussi. OK, qu'est-ce qui s'en vient? Mélissa, oui, mais tantôt, j'ai vu Alex Warren, Jelly Roll, Sylvain Ménard, les rangs de Swamp. Et là, si je te dis Caleb Rain. OK. 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
7: Jean-Philippe qui me dit « C'est bon depuis toute la journée. » Finalement, c'est bon tout le temps. « It's country. » Ça va être encore bon dans cette 18e heure. Et prudence encore une fois sur les routes. Luke Combs vous accompagne. Thomas Street. Et bien d'autres surprises. Maestro. «
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après Hamilton. En espérant 19h30 un jeudi, Ligue canadienne de football, en espérant une victoire des Alouettes. Ça sera le fun. OK, le temps file vers Ernest, Lindsay L. Tout ça sur la fréquence 100% pure country, hit country. Really Green aussi, et d'autres surprises. 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

0: 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Et si vous aimez tel et tel artiste, hein, comme Marie-Pierre le Duc, là, hein, ça aussi c'était très bon. Attention, ce qui s'en vient va être encore aussi bon. Tucker Whitmore.
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sur Hit Country. Encore une fois, merci à Monsieur Programmation Musicale. Oui, c'est quoi son nom? Je m'en rappelle plus. Hein? On m'a dit ça. Regarde, mon avocat, il dit, t'as rien qu'à dire, tu t'en rappelles plus. On veut le garder pour nous autres. Tu comprends bien. Hein? Les avocats ont toujours une bonne réponse. Megan Lebel, merci. On s'en va avec Jason Aldi. C'est bien ça. Parfait. Et qui d'autre? D'autres surprises. 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